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1: Bonjour, vous êtes sur Radio Noirmout. Un épisode de forte chaleur se termine ce week-end avec des températures ayant atteint jusqu'à 18 degrés au-dessus des normales, particulièrement en Bretagne. Météo France a précisé qu'une grande partie des stations météorologiques françaises a battu des records de chaleur pour le mois de mai. Ce week-end, la vigilance orange canicule est maintenue uniquement pour Paris et sa petite couronne. Les températures resteront élevées du centre à la vallée du Rhône, mais la situation se stabilise dans d'autres régions. Dans le domaine de la musique, Patrick Bruel a annoncé l'annulation de sa tournée des festivals d'été. Cette décision fait suite à plusieurs accusations d'agression sexuelle à son encontre, bien qu'il continue de clamer son innocence. En sport, la Moïse Kwame Mania a pris d'assaut Roland Garros. Le jeune joueur de 17 ans a fait sensation en devenant le plus jeune à passer deux tours en Grand Chelem depuis Rafael Nadal, suscitant l'enthousiasme des spectateurs. Sur

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1: Bonjour, vous êtes sur Radio Noirmouth et c'est le moment de découvrir l'horoscope du jour. Pour les béliers, c'est une journée pleine d'énergie, idéale pour commencer de nouveaux projets. Les taureaux, quant à eux, devront faire preuve de patience car des imprévus pourraient survenir. En ce qui concerne les gémeaux, c'est le moment parfait pour communiquer, vos idées seront bien accueillies. Du côté des cancers, une introspection s'impose, prenez un moment pour vous recentrer. Les lions, préparez-vous à briller, les opportunités ne vont pas manquer aujourd'hui. Chez les vierges, un petit coup de pouce de la chance pourrait bien vous surprendre. Les balances, attention aux désaccords, essayez de garder l'harmonie autour de vous. Pour les scorpions, la passion sera au rendez-vous, n'hésitez pas à exprimer vos sentiments. Les sagittaires, une belle aventure pourrait se profiler à l'horizon, restez ouverts aux nouvelles expériences. Les capricornes, la persévérance sera votre allié, ne lâchez rien. Du côté des Verseaux, une belle rencontre pourrait changer la donne, soyez attentifs. Enfin, pour les poissons, la créativité sera à son comble, laissez-vous porter par votre inspiration. Très belle

Merci d'être avec nous dans le bon réveil de ce samedi 30 mai, le 150e jour de l'année. On souhaite une bonne fête au Ferdinand et au Johanna. Pour le proverbe du jour, l'enfer est pavé de bonnes intentions. Et comme chaque matin, on retourne dans le passé pour voir ce qui s'est déroulé un 30 mai. Et aujourd'hui, on retourne en 1431, car c'est à cette date que Jeanne d'Arc, alors âgée de 19 ans, est brûlée sur le bûcher à Rouen par les Anglais, après avoir été déclarée hérétique à cause des voix qu'elle entendait, des voix qui provenaient du diable selon les Anglais. Il faudra attendre le 19e siècle et un second procès en réhabilitation pour conclure à son innocence et permettre de l'élever au rang de martyr et d'héroïne nationale. Voilà donc pour ce petit retour dans notre histoire. Dans un instant, on va s'intéresser aux journées mondiales, mais avant ça, on écoute un peu de musique.

seul. Allez, toujours en plein cœur du bon réveil, on passe aux journées mondiales et en ce samedi, plusieurs sont au programme, en commençant par la journée mondiale pour le droit aux origines qui existe depuis 2014. Ce combat pour connaître ses origines a été initié par un collectif, la coordination des actions pour le droit à la connaissance des origines. La question posée mérite qu'on s'y arrête, hein. Faut-il, oui ou non, permettre aux enfants nés sur X de retrouver leurs parents biologiques alors même que l'accouchement sous X est censé rompre tout lien. Le droit à la connaissance de ses origines est considéré comme un droit fondamental, essentiel à la construction de l'identité personnelle et au bien-être psychologique. Cependant, les législations varient considérablement d'un pays à l'autre et la question soulève souvent des débats éthiques et juridiques, notamment concernant la vie privée des parents biologiques ou des donneurs. Le législateur s'est lui aussi penché sur cette question et s'est posé la question justement de modifier la loi en créant le Conseil national pour l'accès aux origines personnelles et envisagerait la possibilité que le père puisse reconnaître l'enfant même si la mère accouche sous X. Les questions sont posées, les réponses pas toujours aussi simples qu'on pourrait le souhaiter. L'intérêt de ces journées sera à minima d'inciter tout à chacun à y réfléchir. C'est également la journée mondiale de la sclérose en plaques. Elle vise à sensibiliser à cette maladie neurologique chronique et à soutenir les personnes qui en sont atteintes, leurs proches et les professionnels de la santé. De nombreuses organisations, telles que la Ligue française contre la sclérose en plaques, offrent des ressources en ligne, des lignes d'assistance et des groupes de soutien pour les personnes atteintes justement de cette maladie et leur famille. Et enfin, rapidement, notez que c'est également la journée internationale de la pomme de terre. Et oui, elle a été instaurée par l'ONU en 2023 et elle reconnaît le rôle essentiel de la pomme de terre pour la sécurité alimentaire mondiale, la nutrition, le développement durable et les moyens de subsistance. Elle met en avant ses bienfaits nutritifs, sa durabilité et son importance économique pour des millions d'agriculteurs. Des campagnes et des événements sont organisés pour promouvoir sa culture et sa consommation durant cette journée. Voilà donc pour ces journées mondiales. Dans un instant, on va parler cinéma. Mais avant ça, eh bien, on écoute un peu de musique.

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Vous êtes toujours en plein cœur du bon réveil. J'espère que ce début de week-end se passe parfaitement bien. Peut-être que vous avez la chance de pouvoir vous reposer tranquille. Eh bien, si c'est le cas, profitez-en bien. Si jamais vous êtes déjà dans les transports ou en voiture et que vous vous dirigez vers le travail ou les cours, plein de force et de courage à vous. Allez, c'est la dernière ligne droite avant de vous aussi profiter d'un peu de repos. Et vous allez peut-être, après cette journée justement de travail ou de cours, vouloir avoir envie de vous détendre et peut-être même aller au cinéma. Et donc, vous le savez, chaque samedi, on s'intéresse aux sorties de la semaine pour savoir quels sont les films à aller voir dans nos salles obscures, donc ce week-end. Et on commence par Colony, le film d'horreur de Sang-ho Yeon, présenté lors de la séance de minuit du Festival de Cannes avec Jiana Jun, Kiyo Wanku et Ji Chang-wook. Dans un gratte-ciel du centre de Séoul, une mystérieuse contamination se propage brusquement, l'immeuble est bouclé et toutes les personnes présentes confinées. Au départ, les infectés rampent comme des bêtes, mais peu à peu, ils évoluent. On continue avec le film français « L'objet du délit » d'Agnès Jaoui, dans lequel elle joue également avec Daniel Auteuil et Ai Aïdara. Ce film a été lui aussi présenté au Festival de Cannes, mais hors compétition, et il prend place dans les coulisses d'une ambitieuse production de l'opéra « Les noces de Figaro ». Les tensions montent lorsqu'une accusation d'agression sexuelle éclate, mettant en péril la production et forçant chacun à prendre position. Les conflits d'opinion et de génération se font jour, et comme toujours, chez Agnès Jaoui, le rire n'est jamais loin du drame. Et on termine avec un autre film français, « Tout va super » de Patrick Cassir avec Hakim Djemili, Nomei Lovski et Marie Colomb. Ellie est soulagée, après plusieurs années à s'occuper de Sylvaine, sa mère envahissante et malade, elle est guérie, il va enfin pouvoir penser à lui. Dans un bar, il rencontre Anaïs, il tombe très vite amoureux, mais l'euphorie est de courte durée, Sylvaine fait une rechute. Tiraillée entre cette nouvelle histoire d'amour et la maladie de sa mère, Ellie va être très vite dépassée. Voilà donc pour cette petite sélection de la semaine. Il ne me reste plus qu'à vous souhaiter une bonne séance. Et nous, on poursuit le bon réveil en musique.

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1: Bonjour à tous, bienvenue sur Radio Noirmouth. C'est le moment de découvrir ensemble les événements à ne pas manquer dans notre belle région pour ce week-end. Tout d'abord aujourd'hui à la Guérinière, ne ratez pas l'espace science qui se tient de 10h à 16h au parking de l'Intermarché. Une belle occasion pour les curieux, petits et grands, de découvrir les sciences à travers diverses activités. Les inscriptions se font sur place, alors n'hésitez pas à y faire un tour. Pour plus d'infos, contactez-les par mail à ggrebier@vent-des-savoir.org. Demain, dimanche 31 mai, à Barbâtre, venez vivre une expérience unique avec Monia, une création de Mashup Production. Plongée dans une aventure interactive où vous aiderez les personnages à faire les bons choix pour sauver l'héroïne. Une belle manière d'allier fiction et réflexion à 16h. Toujours à Barbâtre, Monique vous attend à 18h30 avec un spectacle gratuit de la CMI Projet Coin. Trois acrobates vous feront vivre des moments de grâce et de surprise. Enfin, gardez à l'esprit les prochains événements du 6 juin avec des spectacles et ateliers qui promettent de belles émotions. Voilà, restez avec nous sur Radio Noirmouth pour d'autres infos et belles découvertes.
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1: Bonjour, bienvenue sur Radio Noirmouth. On commence avec une belle initiative à l'EHPAD Ernest Guérin de Saint-Jean-de-Mont. Depuis début mai, les résidents et le personnel pédalent pour l'association Les Petits Frères des Pauvres. L'objectif est d'atteindre 2500 km d'ici le 5 juillet en se préparant pour l'événement Les Éclaireurs qui débute le 4 juin. Déjà 786 km ont été parcourus grâce à des vélos d'appartement et des sorties en extérieur. Un bel effort pour une cause noble. À Noirmoutier-en-l'Île, deux artistes naturalistes vont passer une semaine en résidence. Du 1er au 5 juin, le sculpteur Dominique Rotureau et l'illustratrice Laetitia Locteau vont explorer la biodiversité locale. Leur travail sera dédié à la représentation des espèces présentes sur l'île, comme les oiseaux et les insectes. Une belle occasion de mettre en lumière notre patrimoine naturel. Nous restons à Challans où lors du conseil communautaire de ce jeudi, un débat a eu lieu sur l'augmentation de la taxe sur les grandes surfaces. Les élus de l'opposition s'opposent à cette hausse, rappelant que la situation actuelle n'est pas idéale pour les commerces. La TASCOM, qui concerne les établissements avec un chiffre d'affaires supérieur à 460 000 euros, a été au cœur des discussions. Pour les familles, une autre nouvelle à noter, l'association Famille Rurale a lancé ses plannings d'été. Les inscriptions pour les activités destinées aux enfants de 3 à 15 ans sont ouvertes. Les activités se dérouleront entre juillet et août avec des sorties variées et des animations au centre de loisirs Planète Vacances situé au 27 rue de Haute-Perche à Challans. Les 5 et 6 juin, l'association Vendée-Ukraine organise une foire aux vêtements à l'entrepôt Lavossette. Les fonds récoltés seront destinés à l'envoi de ressources vitales en Ukraine. Une belle initiative pour soutenir les populations touchées par le conflit. Dans le cadre de la journée mondiale du vélo, les élèves de 4e du collège Jacqueline Auriol à Challans sont mobilisés pour promouvoir l'usage du vélo en ville. Le 3 juin, ils invitent tous les Chalandais à laisser leur véhicule motorisé au garage. Ce projet a pour but de sensibiliser à l'importance du vélo pour la santé et l'environnement. À Challans également, la ville a abattu une dizaine de peupliers russes à chaque Guitry. L'objectif annoncé est de valoriser la zone en replantant des frênes à l'automne. Cette décision a suscité des réactions de la part des riverains, inquiets pour la verdure de leur quartier. Sur un autre registre, l'univers de la musique est en effervescence avec le groupe vendéen Pelican Dreams qui annonce la sortie de son premier projet intitulé Lumière. Prévu pour mi-juin, cette sortie s'accompagnera d'un concert au bar Les Belles Époques à Challans, une belle occasion de découvrir des sonorités pop-folk locales. Enfin, pour terminer ce flash, un événement sportif à noter. Un joueur du Fun Bowling Club des Herbiers a réalisé un score parfait lors d'une compétition à Challans. 12 strikes consécutifs, un exploit rare qui a eu lieu durant le week-end du 23 mai. Un grand bravo à lui. Voilà, c'est tout pour l'actualité locale. Plus d'infos à retrouver sur le site et l'application Radio Noirmouth.
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4: Bonjour, vous êtes sur Radio Noirmouth. Faisons un point sur la météo et les marées. Ce matin sur Noirmoutier, le ciel est encombré de nuages, mais il devrait se dégager en début d'après-midi. La température se situe autour de 20 degrés avec un vent généralement faible. Cet après-midi, on garde un temps le plus souvent ensoleillé avec des températures qui atteindront environ 25 degrés et un vent faible à modéré d'ouest. Côté marée, basse mer à 6h39 avec un coefficient de 36, puis une autre à 19h13. Je vous souhaite une belle journée à l'écoute de Radio Noirmouth.
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2: Bonjour à tous, bienvenue sur Radio Noirmout. C'est le moment de découvrir ensemble les événements à ne pas manquer dans notre belle région pour ce week-end. Tout d'abord aujourd'hui à la Guérinière, ne ratez pas l'espace science qui se tient de 10h à 16h au parking de l'Intermarché. Une belle occasion pour les curieux, petits et grands, de découvrir les sciences à travers diverses activités. Les inscriptions se font sur place, alors n'hésitez pas à y faire un tour. Pour plus d'infos, contactez-les par mail à ggrebier@vent-des-savoir.org. Demain, dimanche 31 mai, à Barbâtre, venez vivre une expérience unique avec Monia, une création de Mashup Production. Plongez dans une aventure interactive où vous aiderez les personnages à faire les bons choix pour sauver l'héroïne. Une belle manière d'allier fiction et réflexion à 16h. Toujours à Barbâtre, Monique vous attend à 18h30 avec un spectacle gratuit de la CMI Projet Coin. Trois acrobates vous feront vivre des moments de grâce et de surprise. Enfin, gardez à l'esprit les prochains événements du 6 juin avec des spectacles et ateliers qui promettent de belles émotions. Voilà, restez avec nous sur Radio Noirmout pour d'autres infos et belles découvertes.
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1: Bonjour, vous êtes sur Radio Noirmout. Ce samedi 30 mai 2026, la Vendée est en pleine effervescence avec plusieurs événements à venir. Tout d'abord, à Saint-Jean-de-Mont, l'EHPAD Ernest Guérin se mobilise pour une belle cause. Depuis début mai, les résidents, salariés et familles pédalent pour les petits frères des pauvres. L'objectif est d'atteindre 2500 km en juin et jusqu'à présent, ils ont déjà parcouru 786 km. L'événement Les Éclaireurs débutera le 4 juin et se poursuivra jusqu'au 5 juillet. Une belle initiative qui allie solidarité et activité physique. À Noirmoutier-en-l'Île, vous pourrez rencontrer deux artistes naturalistes en résidence du 1er au 5 juin. Dominique Rotureau et Laetitia Locteau exploreront les paysages et la biodiversité de notre île. Ils travailleront à représenter les espèces locales à travers la sculpture et l'illustration. Une belle occasion de découvrir l'art au contact de la nature. En parlant d'art, le groupe de musique vendéen Pelican Dreams annonce la sortie de son premier projet musical intitulé Lumière. Ce trio pop-folk, dont les membres sont bien connus de la scène locale, prévoit de sortir son disque à la mi-juin, une sortie qui promet de belles mélodies à venir. Pour les amateurs de vélo, le 3 juin, c'est la journée mondiale du vélo à Challans. Les élèves de 4e du collège Jacqueline Auriol encouragent tout le monde à laisser leur voiture au garage et à opter pour le vélo pour leur trajet quotidien. Une belle initiative qui vise à promouvoir la santé et l'environnement. Dans un registre plus sérieux, revenons à Challans où une délibération a eu lieu jeudi concernant l'augmentation de la taxe sur les surfaces commerciales. Les élus de l'opposition s'interrogent sur la pertinence de cette décision dans le contexte économique actuel. Le débat a été animé et montre l'implication des acteurs locaux dans les décisions qui les concernent. Aussi, l'association Vendée-Ukraine organise une foire aux vêtements les 5 et 6 juin prochains à l'entrepôt Lavossette. L'objectif est de récolter des fonds pour envoyer des ressources vitales en Ukraine. Une belle occasion de soutenir une cause importante tout en faisant du shopping. Et pour ceux qui aiment la céramique, l'atelier Marjutoine à la Guérinière vous invite à découvrir son univers. Marion Percher, la céramiste, propose des pièces uniques en grès façonnées à la main. Un rendez-vous à ne pas manquer pour les amateurs d'artisanat local. Enfin, pour conclure cette vague d'actualité, n'oublions pas que des actions sont en cours pour protéger la faune locale. Des réseaux naturalistes alertent sur la nécessité d'implanter des panneaux de sécurité routière pour protéger les loutres d'Europe, de plus en plus visibles dans nos marais. Une belle initiative pour préserver notre biodiversité. Voilà pour ce flash d'actualité locale. Plus d'infos à retrouver sur le site et l'application Radio Noirmout.
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4: Bonjour, vous êtes sur Radio Noirmout. Faisons un point sur la météo et les marées. Ce matin sur Noirmoutier, le ciel est encombré de nuages, mais il devrait se dégager en début d'après-midi. La température se situe autour de 20 degrés avec un vent généralement faible. Cet après-midi, on garde un temps le plus souvent ensoleillé avec des températures qui atteindront environ 25 degrés et un vent faible à modéré d'ouest. Côté marée, basse mer à 6h39 avec un coefficient de 36, puis une autre à 19h13. Je vous souhaite une belle journée à l'écoute de Radio Noirmout.
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3: Bonjour, bonjour à tous. C'est le prix de Clairefontaine et les 2850 mètres de la grande piste à l'hippodrome de Vincennes qui sera le théâtre du Quintet Plus de ce vendredi 29 mai 2026. Il réunira 16 chevaux âgés de 8 ans en n'ayant pas gagné 180 000 euros. Départ prévu 20h15. En tête de notre sélection, le 16, Héraclion des Bois, bien engagé, venant de prouver son retour en forme, il peut à très belle cote mettre tout le monde d'accord. Suivi du 5, Italiano Di Pao, préparé avec le plus grand soin pour cette épreuve visée. Le 14, Hilton de Belland, prise en note le jour de sa rentrée du côté de Toulouse. Le 9, Yenis de Barbray, confié à Eric Raffin et déféré des 4 pieds. Et enfin, le 8, Iroise de Matker. Si elle fournit sa vraie valeur, sa place est dans la bonne combinaison, elle complétera notre sélection. Une sélection que vous pouvez retrouver sur ma chaîne YouTube Tom Kazak, les pronostics hippiques avec mes dernières minutes. Donc notre choix aujourd'hui, premier le 16, Héraclion des Bois. Second le 5, Italiano Di Pao. Troisième le 14, Hilton de Bélande. Quatrième le 9, Yenis de Barbray. Cinquième le 8, Iroise de Matker. Le second choix le 4, le 12 et le 2. Et à vous la fortune!

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1: Bonjour à tous, vous êtes sur Radio Noirmout. Ce soir, on a de quoi s'occuper devant la télé. Sur TF1, ne manquez pas The Voice, la plus belle voix, à partir de 21h10. Du côté de France 2, c'est Qui restera dans la lumière qui vous attend à la même heure. Sur M6, retrouvez NCIS pour les amateurs de séries policières, également à 21h10. Canal+, vous propose du rugby avec Rugby Top 14 à partir de 21h10. Et puis, si vous êtes plutôt documentaire, Arte diffuse Qui a tué l'Empire romain à 22h25. France 3 vous invite à découvrir Le secret de l'abbaye à 22h35, tandis que France 5 vous emmène avec Échappée belle à la même heure. Pour les fans de suspense, TMC diffuse New York Unité spéciale à 22h. Et sur W9, La petite histoire de France commence à 23h. Enfin, si vous aimez les enquêtes, TFX vous propose Chronique criminelle à 23h. Et LCP diffuse Jeunesse hitlérienne, l'endoctrinement d'une nation à 22h27. Voilà de quoi passer une excellente soirée. Bonne soirée devant votre télé avec Radio Noirmout.

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1: Bonjour, vous êtes sur Radio Noirmout. Un hommage a été rendu à Edgar Morin, philosophe et sociologue, décédé à l'âge de 104 ans le 29 mai 2026. Les personnalités de divers horizons célèbrent sa pensée et son engagement tout au long de sa vie. En matière de météo, la vague de chaleur qui a touché la France commence à s'atténuer. Des températures plus fraîches sont attendues dès demain, avec une vigilance orange à la canicule pour certaines zones, notamment Paris et ses environs. Dans le domaine du sport, les qualifications du Grand Prix d'Italie de MotoGP se déroulent ce samedi 30 mai. Les pilotes se préparent pour la course sprint prévue à 15h au circuit du Mugello. Le Giro 2026 en est à sa 20e étape ce samedi avec un parcours de 200 km entre Gemona del Friuli et Piancavallo. Jonas Vingegaard, qui a déjà remporté 4 étapes, pourrait bien renforcer sa position au classement général. Concernant la santé publique, une proposition de loi sur le cadmium dans l'alimentation sera débattue à l'Assemblée nationale à partir du 2 juin. Ce sujet a suscité des préoccupations croissantes au cours de l'année écoulée. Les États-Unis ont déclaré qu'ils disposent des moyens nécessaires pour envisager une nouvelle intervention militaire en Iran. Cette annonce a été faite alors que les négociations de paix semblent stagner. Par ailleurs, une rencontre émouvante a eu lieu récemment, réunissant des membres d'une famille anglaise près de Nantes, 82 ans après le crash d'un avion. Marion Gilles, 81 ans, a découvert ses cousins et a pu honorer la mémoire de son père décédé lors de cet événement tragique. Enfin, la Moïse Kwame Mania bat son plein à Roland-Garros où le jeune joueur fait sensation. À seulement 17 ans, il est devenu le plus jeune à atteindre 2 tours en Grand Chelem depuis Rafael Nadal. C'est tout pour l'essentiel de l'actualité, à suivre sur Radio Noirmout.
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4: Bonjour, vous êtes sur Radio Noirmout. Faisons un point sur la météo et les marées. Ce matin sur Noirmoutier, le ciel est encombré de nuages, mais il devrait se dégager en début d'après-midi. La température se situe autour de 20 degrés, avec un vent généralement faible. Cet après-midi, on garde un temps le plus souvent ensoleillé, avec des températures qui atteindront environ 25 degrés et un vent faible à modéré d'ouest. Côté marée, basse mer à 6h39 avec un coefficient de 36, puis une autre à 19h13. Je vous souhaite une belle journée à l'écoute de Radio Noirmout.
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1: Bonjour, vous êtes sur Radio Noirmout. Ce samedi 30 mai 2026, la Vendée est en pleine effervescence avec plusieurs événements à venir. Tout d'abord, à Saint-Jean-de-Mont, l'EHPAD Ernest Guérin se mobilise pour une belle cause. Depuis début mai, les résidents, salariés et familles pédalent pour les petits frères des pauvres. L'objectif est d'atteindre 2500 km en juin et jusqu'à présent, ils ont déjà parcouru 786 km. L'événement Les Éclaireurs débutera le 4 juin et se poursuivra jusqu'au 5 juillet. Une belle initiative qui allie solidarité et activité physique. À Noirmoutier-en-l'Île, vous pourrez rencontrer deux artistes naturalistes en résidence du 1er au 5 juin. Dominique Rotureau et Laetitia Locteau exploreront les paysages et la biodiversité de notre île. Ils travailleront à représenter les espèces locales à travers la sculpture et l'illustration. Une belle occasion de découvrir l'art au contact de la nature. En parlant d'art, le groupe de musique vendéen Pelican Dreams annonce la sortie de son premier projet musical intitulé Lumière. Ce trio pop-folk dont les membres sont bien connus de la scène locale prévoit de sortir son disque à la mi-juin, une sortie qui promet de belles mélodies à venir. Pour les amateurs de vélo, le 3 juin, c'est la journée mondiale du vélo à Challans. Les élèves de 4e du collège Jacqueline Auriol encouragent tout le monde à laisser leur voiture au garage et à opter pour le vélo pour leur trajet quotidien. Une belle initiative qui vise à promouvoir la santé et l'environnement. Dans un registre plus sérieux, revenons à Challans où une délibération a eu lieu jeudi concernant l'augmentation de la taxe sur les surfaces commerciales. Les élus de l'opposition s'interrogent sur la pertinence de cette décision dans le contexte économique actuel. Le débat a été animé et montre l'implication des acteurs locaux dans les décisions qui les concernent. Aussi, l'association Vendée-Ukraine organise une foire aux vêtements les 5 et 6 juin prochains à l'entrepôt Lavossette. L'objectif est de récolter des fonds pour envoyer des ressources vitales en Ukraine. Une belle occasion de soutenir une cause importante tout en faisant du shopping. Et pour ceux qui aiment la céramique, l'atelier Marjutoine à la Guérinière vous invite à découvrir son univers. Marion Percher, la céramiste, propose des pièces uniques en grès façonnées à la main. Un rendez-vous à ne pas manquer pour les amateurs d'artisanat local. Enfin, pour conclure cette vague d'actualité, n'oublions pas que des actions sont en cours pour protéger la faune locale. Des réseaux naturalistes alertent sur la nécessité d'implanter des panneaux de sécurité routière pour protéger les loutres d'Europe, de plus en plus visibles dans nos marais. Une belle initiative pour préserver notre biodiversité. Voilà pour ce flash d'actualité locale. 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
1: Bonjour, vous êtes sur Radio Noirmout. On commence ce flash d'information avec une nouvelle importante. Ce samedi 30 mai, les équipes de triathlon de Saint-Jean-de-Mont et des Sables-Vendées participent à la première étape des championnats de France des clubs à Metz. Les athlètes espèrent se distinguer mais devront composer sans deux de leurs meilleurs éléments, Léo Bergère et Pierre Lecor. Les deux équipes visent un top 5 et ont un bon potentiel pour y parvenir. Toujours dans le cadre sportif, notons que la Vendéenne Constance Picot a franchi un nouveau cap en signant avec West Ham en Women's Super League. La gardienne de l'équipe de France qui a récemment quitté le FC Fleury 91 est excitée à l'idée de découvrir le championnat anglais. Elle se prépare également à affronter la Pologne le vendredi 5 juin dans le cadre des éliminatoires pour la Coupe du Monde 2027. À Saint-Jean-de-Mont, les résidents de l'EHPAD Ernest Guérin se mobilisent pour l'événement Les Éclaireurs qui débute le 4 juin. Ils pédalent pour atteindre un objectif de 2500 km en juin. Déjà, ils ont parcouru 786 km en à peine 18 jours grâce à l'engagement de tout le personnel et des familles. Une belle initiative qui allie santé et solidarité. En parlant de solidarité, l'association Vendée Ukraine organise une foire aux vêtements les 5 et 6 juin à l'entrepôt Lavaussette. Les fonds récoltés seront destinés à soutenir les populations en Ukraine. Cette initiative s'inscrit dans la continuité des actions de l'association depuis le début de l'invasion russe. Les riverains de Loire-Atlantique lancent l'alerte concernant l'utilisation des pesticides dans leur région. L'éco-syndicat Riverains Ensemble a lancé plusieurs pétitions pour exiger plus de transparence de la part des élus sur ce sujet. Une prise de conscience sur les dangers des pesticides qui pourraient influencer les décisions politiques à venir. Du côté des infrastructures, la ville de Challans a récemment abattu plusieurs peupliers rue Sacha-Guitry. Cette démarche vise à valoriser la zone avec une replantation prévue de nouveaux arbres à l'automne. Toutefois, cette décision a suscité des interrogations parmi les habitants, inquiets de la perte d'ombre pendant l'été. Jeudi dernier, une délibération au conseil communautaire de Chalangois a relancé le débat sur l'augmentation de la taxe sur les grandes surfaces commerciales. Les élus de l'opposition estiment que cette mesure n'est pas adéquate en cette période. La taxe qui concerne les établissements avec un chiffre d'affaires supérieur à 460 000 euros est un sujet sensible parmi les commerçants. Enfin, un petit clin d'œil au monde artistique. Du 1er au 5 juin, Noirmoutier en Lille accueillera deux artistes naturalistes en résidence. Ils se pencheront sur la biodiversité locale avec l'objectif de représenter les espèces de l'île à travers le dessin et la sculpture. Une belle opportunité de sensibiliser le public à notre patrimoine naturel. Voilà, c'est tout pour ce flash d'informations. Plus d'infos à retrouver sur le site et l'application Radio Noirmout.
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4: Bonsoir, vous êtes sur Radio Noirmout. Faisons un point sur la météo de ce soir et de demain matin. Ce soir sur Noirmoutier, nous avons une voile de nuages élevée. Les températures avoisinent 23 degrés vers 20h avec un vent faible à modéré de direction variable. Et pour demain matin, on retrouve un temps le plus souvent très nuageux. La température devrait être autour de 18 degrés vers 8h avec un vent d'ouest-nord-ouest assez faible. Très belle soirée à l'écoute de Radio Noirmout.
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